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Ahmed Wahabi, Algérien, Snescott en Marseille, est mort en 93 et un grand artiste de l'indépendance algérienne. Escolta un titre particulier de l'indépendance qui est Wabha Wafa.

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Un autre titre que Eddy Gwella et Hamadi Boulahes sont tunisiens, qui présentent la poésie palestinienne, Telegram de Prison, est un titre.

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